0: Il est 6h. 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
1: Bonsoir à tous. 7 départements du sud de la France seront placés en vigilance orange canicule demain avec des températures attendues entre 35 et 37 degrés. Il s'agit de l'Ardèche, de l'Aude, de la Drôme, du Gard, de l'Hérault, des Pyrénées-Orientales et du Vaucluse. Parallèlement, le risque d'incendie reste très élevé. Justement, celui de Rochefort-du-Gard, déclenché par un véhicule en feu sur l'autoroute A9, a déjà parcouru environ 60 hectares. D'importants moyens terrestres et aériens restent mobilisés avec des renforts venus d'autres départements. À Carcassonne, environ 600 personnes ont rendu hommage à Louis, 17 ans, battu à mort à Narbonne fin juin après un guet-apens filmé. À l'appel de son père, les participants ont défilé en silence avant un lâcher de ballon blanc. Autre rassemblement dans le Val-d'Oise, plusieurs centaines de personnes ont défilé en hommage à Adama Traoré, mort en 2016 après son interpellation par des gendarmes. La ministre de la Santé a annoncé que le premier patient atteint d'Ebola diagnostiqué en France était guéri et avait quitté l'hôpital. Ce médecin contaminé en République démocratique du Congo avait été pris en charge fin juin dans des conditions de haute sécurité. À Toulouse, les parents d'un nourrisson de 2 mois ont été mis en examen et placés en détention provisoire après de graves violences présumées sur leur enfant. Le pronostic vital du bébé est engagé. 4 mois après la mort d'Ali Khamenei dans des frappes israélo-américaines, ses funérailles nationales ont débuté à Téhéran. Les autorités iraniennes attendent des millions de participants pour cette cérémonie de 6 jours. Côté sport, le Tour de France est lancé avec le contre-la-montre par équipe à Barcelone. Malheureusement, Kevin Vauclin a crevé et ne prendra pas le maillot jaune. Son coéquipier Philippe Ogana pourrait en revanche l'endosser à l'issue de l'étape. Et enfin du football avec les 8e de finale de Coupe du Monde. 2 rencontres à suivre ce soir avec Maroc-Canada à 19h et bien sûr France-Paraguay à 23h.

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l'heure du Flash Emploi Oxygène Radio avec Jubile Intérim. À Dan, le groupe SOR recherche un agent clientèle réseau eau potable et assainissement pour intervenir sur les réseaux et auprès des abonnés. À Laval, Manpower recrute un agent logistique pour assurer réception, stockage et préparation des commandes, débutants acceptés. À Évron, Bricomarché recrute un conseiller vendeur secteur décoration pour renforcer son équipe magasin. À Mayenne, Actual recherche un correspondant commercial chargé du suivi et du développement d'un portefeuille client. Enfin, dans plusieurs établissements du département, de nombreux postes d'aide-soignants sont actuellement à pourvoir, notamment autour de Laval, Mayenne, Cron et Château-Gontier. Retrouvez le détail de ces offres sur France Travail et les plateformes de recrutement. Pour diffuser vos offres sur Oxygène Radio, contactez-nous.

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1: Bonjour à toutes et à tous. C'est un ouf de soulagement que les Bleus nous ont inspiré hier soir à Philadelphie où ils ont battu le Paraguay 1-0 face à une équipe sans talons, si ce n'est celui de pourrir un match, truqueur, agressif, mais surtout jamais sanctionné par le moindre carton jaune malgré des coups de coude gratuits et des tacles à retardement. Pourtant, c'est bien sûr penalty accordé après l'appel de la VAR que les Français ont ouvert la marque grâce à Kylian Mbappé à la 70e minute de jeu. Un match éprouvant, autant physiquement à cause de la chaleur étouffante que nerveusement, où il a fallu garder son sang-froid face à l'indigence proposée par cette équipe sud-américaine. Et pourtant, les Bleus ont tout de même reçu 3 cartons jaunes. Barcola, Koné et Olise ont été sanctionnés, notamment pour avoir répondu à l'agressivité paraguayenne. En tout cas, comme en 1998, l'équipe de France a souffert, mais s'est débarrassée de cet encombrant adversaire. Et en quart de finale, elle affrontera le Maroc d'Achraf Hakimi jeudi prochain à Foxborough à partir de 22h. Les Bleus disputeront le remake de la demi-finale de Coupe du Monde au Qatar en 2022, où les hommes de Didier Deschamps s'étaient imposés 2-0 car les Marocains l'ont facilement emporté 3-0 face au co-organisateur le Canada en fin de journée hier à Houston. Unai a inscrit un doublé, Raimi a clos la marque alors que les arrêts de jeu étaient entamés depuis 8 minutes. Les hommes de Mohamed Wahbi se hissent en quart de finale pour la deuxième Coupe du Monde de suite, une performance majuscule pour les Lions de l'Atlas. Et ce dimanche, la suite de ces huitièmes de finale avec le Brésil qui affronte la Norvège à 22h heure française au MetLife Stadium dans la banlieue de New York. Les deux équipes se sont rencontrées en 1998 lors du Mondial en France où le Brésil s'était alors imposé 2-1. Et puis à 2h du matin la nuit prochaine, on aura droit à Mexique-Angleterre au Stade Aztèque de Mexico. Voilà, c'est la fin de ce flash. Très belle journée de foot.
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1: Ouais, et on commence avec la semaine dernière, on a eu barbecue. Ce soir, on a plancha. Soudersol, ça c'est sur France 2, France 3, des rediffs. Ah non, c'est des inédits, tiens. Hudson et Rex, votre policier du dimanche soir. Canal, c'est du sport, c'est les documentaires sportifs du dimanche soir. I'm Carl Lewis. Et puis sur M6, scène de ménage. Hein, pas mal d'épisodes avant le notre 8e de finale de la Coupe du Monde de football. Le coup d'envoi est à 22h. Marius, en mode théâtre ce soir. Sur France 4, W9, les blagues de Toto 2, classe verte, et puis sur TFX, Yamakasi, les samouraïs des temps modernes. Voilà, je vous laisse faire votre choix et par avance, une excellente fin de week-end devant votre télévision ou à l'écoute d'Oxygène Radio.
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3: Et en ce dimanche 5 juillet, bonne fête aux Antoine. Les béliers, vous entrez dans une période favorable au contact, à la signature de contrat, à la communication et aux démarches.
4: Taureau, votre bel équilibre amoureux ne sera guère perturbé par les écarts des autres.
5: Gémeaux, vous allez croiser une personne qui ne vous laissera pas indifférent.
6: Les cancers, vous ne savez pas comment vous y prendre avec un de vos supérieurs.
7: Les lions, votre charme sera efficace.
8: Les vierges, vous resterez indifférent aux orages que vous pourriez susciter chez les autres.
9: Balance, votre partenaire aura tout intérêt à vous faire vibrer et à maintenir votre désir en éveil.
10: Les scorpions, vous saurez mettre sur pied de nouvelles dispositions concernant votre métier.
11: Les sagittaires, le mieux est d'attendre une période plus favorable pour une mise au point.
12: Les capricornes, la chance va vous sourire.
13: Verseau, si vous êtes heureux en couple, sachez profiter de ces instants de bonheur.
14: Enfin les poissons, le plaisir avant tout.
15: Bonne journée et à demain.
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1: Et voici votre point info circulation dans le département. À Laval, plusieurs chantiers sont en cours en centre-ville. Prudence rue d'Avenières, où des travaux de rénovation entraînent une circulation alternée jusqu'au mois de septembre, des restrictions de stationnement sont également en place dans le secteur. Toujours à Laval, des perturbations sont signalées ruelle de Beausoleil en raison des travaux du parking de Gaulle, ainsi que boulevard Denis Patin, où un feu est mis en place pour des travaux de raccordement électrique. À Entram, la RD 962 fait également l'objet de travaux de nuit, de 20h à 6h, avec une circulation réglementée pendant les interventions. Très bonne route à tous en Mayenne sur Oxygène Radio.
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3: Bonjour à toutes et à tous. C'est un ouf de soulagement que les Bleus nous ont inspiré hier soir à Philadelphie, où ils ont battu le Paraguay 1-0 face à une équipe sans talons, si ce n'est celui de pourrir un match, truqueur, agressif, mais surtout jamais sanctionné par le moindre carton jaune, malgré des coups de coude gratuits et des tacles à retardement. Pourtant, c'est bien sur pénalty accordé après à l'appel de la VAR que les Français ont ouvert la marque grâce à Kylian Mbappé à la 70e minute de jeu. Un match éprouvant, autant physiquement à cause de la chaleur étouffante que nerveusement, où il a fallu garder son sang-froid face à l'indigence proposée par cette équipe sud-américaine. Et pourtant, les Bleus ont tout de même reçu 3 cartons jaunes. Barcola, Koné et Olise ont été sanctionnés, notamment pour avoir répondu à l'agressivité paraguayenne. En tout cas, comme en 1998, l'équipe de France a souffert, mais s'est débarrassée de cet encombrant adversaire. Et en quart de finale, elle affrontera le Maroc d'Achraf Hakimi jeudi prochain à Foxborough à partir de 22h. Les Bleus disputeront le remake de la demi-finale de Coupe du Monde au Qatar en 2022, où les hommes de Didier Deschamps s'était imposé 2-0, car les Marocains l'ont facilement emporté 3-0 face au co-organisateur, le Canada, en fin de journée hier à Houston. Unai a inscrit un doublé, Raimi a clos la marque alors que les arrêts de jeu étaient entamés depuis 8 minutes. Les hommes de Mohamed Wahbi se hissent en quart de finale pour la deuxième Coupe du Monde de suite, une performance majuscule pour les Lions de l'Atlas. Et ce dimanche, la suite de ces huitièmes de finale avec le Brésil qui affronte la Norvège à 22h, heure française, au MetLife Stadium dans la banlieue de New York. Les deux équipes se sont rencontrées en 1998 lors du Mondial en France, où le Brésil s'était alors imposé 2-1. Et puis à 2h du matin, la nuit prochaine, on aura droit à Mexique-Angleterre au stade Aztec de Mexico. Voilà, c'est la fin de ce flash. Très belle journée de foot.
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4: Bonjour à tous. Ce dimanche, le soleil s'impose sans partage sur l'Anjou. Du matin jusqu'au soir, le ciel restera parfaitement dégagé avec un temps sec. Les températures repartent nettement à la hausse, comptez entre 33 et 35 degrés cet après-midi sur Angers, Segré, Cholet et Saumur. Et demain lundi, la chaleur gagnera encore en intensité avec des températures qui pourraient dépasser les 35 degrés sur notre région. 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
1: Et ce dimanche 5 juillet, les courses ont lieu sur l'hippodrome de Saint-Cloud. Le tiercé quarté Quintet Plus se déroulera dans la troisième course, épreuve de plat. 1600 mètres à parcourir, l'handicap des Hauts-de-Seine, départ prévu à 15h15 avec 16 partants. Voici les favoris du jour, le 5, Monsieur Fleurant, le 4, Alf Alf, le 15, Duty, le 14, Trophane, le 10, Sissio Boy. On complète cette combinaison avec le 3, Olympic Message, le 8, Kraskov et le 2, Félix aux Ormes. Notez le 5, le 4, le 15, le 14, le 10, le 3, le 8 et le 2. Le jeu simple avec le 5 gagnant, le 4 et le 15 en placé. 5, 4, 15, 14, 10, 3, 8 et 2. Bonne chance et à demain.
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3: Et en ce dimanche 5 juillet, bonne fête aux Antoine. Les béliers, vous entrez dans une période favorable au contact, à la signature de contrat, à la communication et aux démarches. Taureau, votre bel équilibre amoureux ne sera guère perturbé par les écarts des autres. Gémeaux, vous allez croiser une personne qui ne vous laissera pas indifférent. Les cancers, vous ne savez pas comment vous y prendre avec un de vos supérieurs. Les lions, votre charme sera efficace. Les vierges, vous resterez indifférent aux orages que vous pourriez susciter chez les autres. Balance, votre partenaire aura tout intérêt à vous faire vibrer et à maintenir votre désir en éveil. Les scorpions, vous saurez mettre sur pied de nouvelles dispositions concernant votre métier. Les sagittaires, le mieux est d'attendre une période plus favorable pour une mise au point. Les capricornes, la chance va vous sourire. Verseau, si vous êtes heureux en couple, sachez profiter de ces instants de bonheur. Enfin les poissons, le plaisir avant tout. Bonne journée et à demain.
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3: Bonjour à toutes et à tous. C'est un ouf de soulagement que les Bleus nous ont inspiré hier soir à Philadelphie, où ils ont battu le Paraguay 1-0 face à une équipe sans talons, si ce n'est celui de pourrir un match, truqueur, agressif, mais surtout jamais sanctionné par le moindre carton jaune, malgré des coups de coude gratuits et des tacles à retardement. Pourtant, c'est bien sur pénalty accordé après l'appel de la VAR que les Français ont ouvert la marque grâce à Kylian Mbappé à la 70e minute de jeu. Un match éprouvant, autant physiquement à cause de la chaleur étouffante que nerveusement, où il a fallu garder son sang-froid face à l'indigence proposée par cette équipe sud-américaine. Et pourtant, les Bleus ont tout de même reçu 3 cartons jaunes. Barcola, Koné et Olise ont été sanctionnés, notamment pour avoir répondu à l'agressivité paraguayenne. En tout cas, comme en 1998, l'équipe de France a souffert, mais s'est débarrassée de cet encombrant adversaire. Et en quart de finale, elle affrontera le Maroc d'Achraf Hakimi jeudi prochain à Foxborough à partir de 22h. Les Bleus disputeront le remake de la demi-finale de Coupe du Monde au Qatar en 2022, où les hommes de Didier Deschamps s'étaient imposés 2-0, car les Marocains l'ont facilement emporté 3-0 face au co-organisateur, le Canada, en fin de journée hier à Houston. Unai a inscrit un doublé, Raimi a clos la marque alors que les arrêts de jeu étaient entamés depuis 8 minutes. Les hommes de Mohamed Wahbi se hissent en quart de finale pour la deuxième Coupe du Monde de suite, une performance majuscule pour les Lions de l'Atlas. Et ce dimanche, la suite de ces huitièmes de finale avec le Brésil qui affronte la Norvège à 22h heure française au MetLife Stadium dans la banlieue de New York. Les deux équipes se sont rencontrées en 1998 lors du mondial en France, où le Brésil s'était alors imposé 2-1. Et puis à 2h du matin la nuit prochaine, on aura droit à Mexique-Angleterre au stade Aztec de Mexico. Voilà, c'est la fin de ce flash. Très belle journée de foot.
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4: Bonjour à tous. Ce dimanche, le soleil s'impose sans partage sur l'Anjou. Du matin jusqu'au soir, le ciel restera parfaitement dégagé avec un temps sec. Les températures repartent nettement à la hausse. Comptez entre 33 et 35 degrés cet après-midi sur Angers, Segré, Cholet et Saumur. Et demain lundi, la chaleur gagnera encore en intensité avec des températures qui pourraient dépasser les 35 degrés sur notre région. 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
1: Ouais, et on commence avec la semaine dernière, on a eu barbecue. Ce soir, on a plancha. Sous d'un sol, ça c'est sur France 2, France 3, des rediffs. Ah non, c'est des inédits, tiens. Hudson et Rex, votre policier du dimanche soir. Canal, c'est du sport, c'est les documentaires sportifs du dimanche soir. I'm Carl Lewis. Et puis sur M6, scène de ménage. Hein, pas mal d'épisodes avant notre huitième de finale de la Coupe du Monde de football. Le coup d'envoi est à 22h. Marius, en mode théâtre ce soir sur France 4, W9, les blagues de Toto 2, classe verte, et puis sur TFX, Yamakasi, les samouraïs des temps modernes. Voilà, je vous laisse faire votre choix, et par avance, une excellente fin de week-end devant votre télévision ou à l'écoute d'Oxygène Radio.
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3: Et en ce dimanche 5 juillet, bonne fête aux Antoine. Les béliers, vous entrez dans une période favorable au contact, à la signature de contrat, à la communication et aux démarches. Taureau, votre bel équilibre amoureux ne sera guère perturbé par les écarts des autres. Gémeaux, vous allez croiser une personne qui ne vous laissera pas indifférent. Les cancers, vous ne savez pas comment vous y prendre avec un de vos supérieurs. Les lions, votre charme sera efficace. Les vierges, vous resterez indifférent aux orages que vous pourriez susciter chez les autres. Balance, votre partenaire aura tout intérêt à vous faire vibrer et à maintenir votre désir en éveil. Les scorpions, vous saurez mettre sur pied de nouvelles dispositions concernant votre métier. Les sagittaires, le mieux est d'attendre une période plus favorable pour une mise au point. Les capricornes, la chance va vous sourire. Verseau, si vous êtes heureux en couple, sachez profiter de ces instants de bonheur. Enfin les poissons, le plaisir avant tout. Bonne journée et à demain.
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4: Excusez-moi, on a l'un des leaders mondiaux de l'énergie éolienne avec nous, Enercon, qui recrute en plus en ce moment des techniciens de maintenance pour sa base de Candé. On va en parler de ce recrutement, notamment avec Simon Bijard qui est avec nous. Bonjour Simon.
5: Bonjour.
4: Alors vous avez des postes. Alors déjà j'aimerais qu'on parle un petit peu plus de votre entreprise Enercon, évidemment. Est-ce que vous pouvez me présenter un peu plus déjà ce que vous faites chez Enercon, votre rôle?
5: Alors comme vous le disiez, bah, du coup on est dans le secteur de l'éolien, sur la partie maintenance, donc on entretient les éoliennes d'un point de vue dépannage et maintenance préventive. Sur les éoliennes de la marque Enercon.
4: Alors un technicien de maintenance éolien entre guillemets sur la base de Candé, qu'est-ce qu'il va faire? C'est quoi une journée type?
5: Alors, une journée type commence par une petite réunion collective avec l'ensemble des techniciens sur la base.
4: D'accord.
5: Des groupes de 2 ou 3 personnes se forment pour pouvoir aller ensuite faire les interventions prévues le jour sur les parcs qui se situent environ à 30 minutes de route autour de la base.
4: D'accord. Donc c'est autant vous dire que un beau boulot qui est proposé. Vous êtes sur du 35 heures semaine. C'est un CDI, c'est du CDI, hein?
5: Oui, c'est ça, CDI 35 heures.
4: D'accord.
5: Donc payé 12 mois, enfin à plein, avec en plus de ça un 13e mois.
4: Vous savez parler, hein. Ça est motivé. Hein.
5: Ouais,
4: non.
5: Ça, ouais.
4: Alors en plus, c'est il n'y a pas qu'un seul poste. Je crois que vous en avez 3, c'est ça?
5: Alors deux, non, on a deux postes.
4: Ah, il y en a un qui a été pris, paf. Bon, allez, dépêchez-vous. Dans quelques heures, il n'y en aura peut-être plus qu'un. Donc pensez, dépêchez-vous. Les postes en CDI qui sont à pourvoir. Alors j'imagine que faut être basé non loin de Candé du coup, hein.
5: Oui, donc du coup, dans l'idéal, c'est d'habiter proche de Candé. Voilà, après il y a des déplacements qui peuvent être prévus, mais l'idéal est d'habiter à côté de Candé.
4: Alors Enercon en plus c'est une sacrée boîte, autant vous le dire, 350 techniciens en tout et pour tout de maintenance éolienne qui sont donc sur pas mal de bases régionales. Celle de Candé c'est combien? C'est 7 je crois.
5: On est en ce moment 7 techniciens dans le but de pouvoir être 9.
4: Ah oui, d'où ce recrutement, voilà, donc pensez-y, n'hésitez pas. C'est quoi les étapes pour le recrutement? Là il y a un délai, on vous contacte comment?
5: Alors vous pouvez me joindre par téléphone au 06 33 47 79 37 ou vous rendre directement sur le site Oxygène Radio ou sur le site Enercon Carrière.
4: Bah oui, on va tout vous redonner si vous n'avez pas eu le temps de noter, mais en tous les cas, voilà, vous avez l'assurance d'une sacrée boîte. Merci pour toutes ces précisions Simon et on vous retrouve très bientôt sur Oxygène Radio. À bientôt.
5: Parfait, merci beaucoup.
4: Bah, au revoir.
6: Bonjour à tous. Ce dimanche, le soleil s'impose sans partage sur l'Anjou. Du matin jusqu'au soir, le ciel restera parfaitement dégagé avec un temps sec. Les températures repartent nettement à la hausse, comptez entre 33 et 35 degrés cet après-midi sur Angers, Segré, Cholet et Saumur. Et demain lundi, la chaleur gagnera encore en intensité avec des températures qui pourraient dépasser les 35 degrés sur notre région. 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
9: Et voici votre point info circulation dans le département. À Laval, plusieurs chantiers sont en cours en centre-ville. Prudence rue d'Avenières, où des travaux de rénovation entraînent une circulation alternée jusqu'au mois de septembre, des restrictions de stationnement sont également en place dans le secteur. Toujours à Laval, des perturbations sont signalées ruelle de Beausoleil en raison des travaux du parking de Gaulle ainsi que boulevard Denis Patin où un feu est mis en place pour des travaux de raccordement électrique. À Entram, la RD 962 fait également l'objet de travaux de nuit de 20h à 6h avec une circulation réglementée pendant les interventions. Très bonne route à tous en Mayenne sur Oxygène Radio.

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1: Il est 11h. 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
3: Bonjour à toutes et à tous, c'est un ouf de soulagement que les Bleus nous ont inspiré hier soir à Philadelphie où ils ont battu le Paraguay 1-0 face à une équipe sans talons, si ce n'est celui de pourrir un match, truqueur, agressif mais surtout jamais sanctionné par le moindre carton jaune malgré des coups de coude gratuits et des tacles à retardement. Pourtant, c'est bien sur pénalty accordé après l'appel de la VAR que les Français ont ouvert la marque grâce à Kylian Mbappé à la 70e minute de jeu. Un match éprouvant autant physiquement à cause de la chaleur étouffante que nerveusement, où il a fallu garder son sang-froid face à l'indigence proposée par cette équipe sud-américaine. Et pourtant, les Bleus ont tout de même reçu 3 cartons jaunes. Barcola, Koné et Olysée ont été sanctionnés, notamment pour avoir répondu à l'agressivité paraguayenne. En tout cas, comme en 1998, l'équipe de France a souffert mais s'est débarrassée de cet encombrant adversaire. Et en quart de finale, elle affrontera le Maroc d'Achraf Hakimi jeudi prochain à Foxborough à partir de 22h. Et les Bleus disputeront le remake de la demi-finale de Coupe du Monde au Qatar en 2022 où les hommes de Didier Deschamps s'étaient imposé 2-0 car les Marocains l'ont facilement emporté 3-0 face au co-organisateur le Canada en fin de journée hier à Houston. Unai a inscrit un doublé, Raimi a clos la marque alors que les arrêts de jeu étaient entamés depuis 8 minutes. Les hommes de Mohamed Wahbi se hissent en quart de finale pour la deuxième Coupe du Monde de suite, une performance majuscule pour les Lions de l'Atlas. Et ce dimanche, la suite de ces huitièmes de finale avec le Brésil qui affronte la Norvège à 22h heure française au MetLife Stadium dans la banlieue de New York. Les deux équipes se sont rencontrées en 1998 lors du Mondial en France, où le Brésil s'était alors imposé 2-1. Et puis à 2h du matin la nuit prochaine, on aura droit à Mexique-Angleterre au stade Aztèque de Mexico. Voilà, c'est la fin de ce flash. Très belle journée de foot.
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0: du Flash Emploi Oxygène Radio avec Jubile Intérim. À Dent, le groupe SOR recherche un agent clientèle réseau eau potable et assainissement pour intervenir sur les réseaux et auprès des abonnés. À Laval, Manpower recrute un agent logistique pour assurer réception, stockage et préparation des commandes, débutants acceptés. À Évron, Bricomarché recrute un conseiller vendeur secteur décoration pour renforcer son équipe magasin. À Mayenne, Actual recherche un correspondant commercial chargé du suivi et du développement d'un portefeuille client. Enfin, dans plusieurs établissements du département, de nombreux postes d'aide-soignants sont actuellement à pourvoir, notamment autour de Laval, Mayenne, Cran et Château-Gontier. Retrouvez le détail de ces offres sur France Travail et les plateformes de recrutement. Pour diffuser vos offres sur Oxygène Radio, contactez-nous.
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2: Oui, et nous allons parler d'une ouverture. Domaine Eiffel, ça ouvre et ce sera franchement le restaurant de l'été, hein, on va pas se mentir. Il y a Samuel qui est avec nous. Bonjour Samuel.
3: Bonjour Jérémy,
2: ça va très bien. Et puis moi je me dis que quand il y a de la nouveauté, moi j'aime bien. Le Domaine Eiffel, famille Fournier-Longchamp, vignoble familial bio et biodynamique, je me trompe pas, hein?
3: Absolument, on est en bio depuis l'ouverture du domaine, depuis 2006, et on est en biodynamique sur un certain nombre de parcelles également.
2: Ouais. Et vous êtes à quel endroit pour vous situer ?
3: Nous sommes sur les hauteurs de Rochefort-sur-Loire, avec en haut de la colline, en face de la colline de Savenières, avec une vue imprenable.
2: Ah bah justement, avec cette vue, il fallait bien ce rooftop.
3: Absolument, et on va être ouvert sur les mois de juin, juillet et août, pour le déjeuner tous les jours.
2: Ouais, c'est une petite merveille, autant vous le dire, et encore plus du coup maintenant avec cette vue que vous allez avoir sur ce vignoble. Vous faites partie de l'appellation Anjou, hein, Coteau du Layon.
3: Alors nous, on fait de l'Anjou blanc, on fait de l'Anjou village rouge, on fait du Coteau du Layon, du Chaume premier cru, du quart de Chaume, mais effectivement, on est le premier producteur de Savenières, qui est un vin absolument magnifique que tout le monde connaît ici dans la région.
2: Ouais, qui est à consommer avec modération. On parle de vin là, mais parlez-moi un peu de la cuisine. J'imagine que c'est fait pour être en accord avec ce vin dont vous venez de nous parler.
3: En fait, on a fait un partenariat avec un restaurant qui s'appelle Le Chenin, qui est basé à Savenières, qui est un excellent restaurant, qui travaille des produits locaux, des produits de saison. Eux nous cuisinent les plats et nous, on les réchauffe et on les dresse ici sur le restaurant, parce que nous, on fait très bien le vin et on s'adresse aux personnes qui font très très bien la cuisine pour le faire.
2: C'est très bien.
3: Donc,
2: ça.
3: Donc, on aura un petit échantillon de deux entrées, trois plats, trois, quatre plats, donc dans une version végé, deux desserts, des choses fraîches, des choses réchauffées sur place.
2: D'accord.
3: Et je pense que vous devrez se régaler sur la terrasse durant cet été au Domaine Eiffel.
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2: Je vais terminer par une petite question, Samuel, mais j'étais en train de voir. Il y a un beau programme cet été, les musicales du Domaine Eiffel qui revient.
3: Et on aura 5 concerts et on a également les soirées after work toujours sur cette terrasse avec un DJ set et des cocktails sur en partenariat avec le restaurant La Cour sur Angers. Ça, ce sera juillet, août, tous les jeudis soirs. De 18h à 22h.
2: Eh ben, merci beaucoup pour toutes ces précisions, Samuel. Et puis, merci beaucoup pour toutes ces précisions. À bientôt sur Oxygène Radio.
3: Avec plaisir. Merci à toi, Jérémy.
2: Au revoir.

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1: Et voici votre point info circulation dans le département. À Laval, plusieurs chantiers sont en cours en centre-ville. Prudence rue d'Avenières, où des travaux de rénovation entraînent une circulation alternée jusqu'au mois de septembre, des restrictions de stationnement sont également en place dans le secteur. Toujours à Laval, des perturbations sont signalées ruelle de Beausoleil en raison des travaux du parking de Gaulle, ainsi que boulevard Denis Patin, où un feu est mis en place pour des travaux de raccordement électrique. À Entrammes, la RD 962 fait également l'objet de travaux de nuit, de 20h à 6h, avec une circulation réglementée pendant les interventions. Très bonne route à tous en Mayenne sur Oxygène Radio.
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1: Ouais, et on commence avec la semaine dernière, on a eu barbecue. Ce soir, on a plancha. Sous d'un sol, ça c'est sur France 2, France 3, des rediffs. Ah non, c'est des inédits, tiens. Hudson et Rex, votre policier du dimanche soir. Canal, c'est du sport, c'est les documentaires sportifs du dimanche soir. I'm Carl Lewis. Et puis sur M6, scène de ménage. Hein, pas mal d'épisodes avant notre huitième de finale de la Coupe du Monde de football. Le coup d'envoi est à 22h. Marius, en mode

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0: du Flash Emploi Oxygène Radio avec Jubile Intérim. À Dan, le groupe SOR recherche un agent clientèle réseau eau potable et assainissement pour intervenir sur les réseaux et auprès des abonnés. À Laval, Manpower recrute un agent logistique pour assurer réception, stockage et préparation des commandes, débutants acceptés. À Évron, Bricomarché recrute un conseiller vendeur secteur décoration pour renforcer son équipe magasin. À Mayenne, Actual recherche un correspondant commercial chargé du suivi et du développement d'un portefeuille client. Enfin, dans plusieurs établissements du département, de nombreux postes d'aide-soignants sont actuellement à pourvoir, notamment autour de Laval, Mayenne, Cron et Château-Gontier. Retrouvez le détail de ces offres sur France Travail et les plateformes de recrutement. Pour diffuser vos offres sur Oxygène Radio, contactez-nous.
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1: Et voici votre point info circulation dans le département. À Laval, plusieurs chantiers sont en cours en centre-ville. Prudence rue d'Avenières, où des travaux de rénovation entraînent une circulation alternée jusqu'au mois de septembre, des restrictions de stationnement sont également en place dans le secteur. Toujours à Laval, des perturbations sont signalées ruelle de Beausoleil en raison des travaux du parking de Gaulle, ainsi que boulevard Denis Papin, où un feu est mis en place pour des travaux de raccordement électrique. À Entrammes, la RD 962 fait également l'objet de travaux de nuit, de 20h à 6h, avec une circulation réglementée pendant les interventions. Très bonne route à tous en Mayenne sur Oxygène Radio.
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1: Ouais, et on commence avec la semaine dernière, on a eu barbecue. Ce soir, on a plancha. Sous d'un sol, ça c'est sur France 2, France 3, des rediffs. Ah non, c'est des inédits, tiens. Hudson et Rex, votre policier du dimanche soir. Canal, c'est du sport, c'est les documentaires sportifs du dimanche soir. I'm Carl Lewis. Et puis sur M6, scène de ménage. Hein, pas mal d'épisodes avant le notre 8e de finale de la Coupe du Monde de football. Le coup d'envoi est à 22h. Marius, en mode théâtre ce soir. Sur France 4, W9, les blagues de Toto 2, classe verte, et puis sur TFX, Yamakasi, les samouraïs des temps modernes. Voilà, je vous laisse faire votre choix et par avance, une excellente fin de week-end devant votre télévision ou à l'écoute d'Oxygène Radio.
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1: Et voici votre point info circulation dans le département. À Laval, plusieurs chantiers sont en cours en centre-ville. Prudence rue d'Avenières, où des travaux de rénovation entraînent une circulation alternée jusqu'au mois de septembre, des restrictions de stationnement sont également en place dans le secteur. Toujours à Laval, des perturbations sont signalées ruelle de Beausoleil en raison des travaux du parking de Gaulle, ainsi que boulevard Denis Patin, où un feu est mis en place pour des travaux de raccordement électrique. À Entrammes, la RD 962 fait également l'objet de travaux de nuit, de 20h à 6h, avec une circulation réglementée pendant les interventions. Très bonne route à tous en Mayenne sur Oxygène Radio.
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0: l'heure du Flash Emploi Oxygène Radio avec Jubi d'intérim. À Dan, le groupe SOR recherche un agent clientèle réseau eau potable et assainissement pour intervenir sur les réseaux et auprès des abonnés. À Laval, Manpower recrute un agent logistique pour assurer réception, stockage et préparation des commandes, débutants acceptés. À Évron, Bricomarché recrute un conseiller vendeur secteur décoration pour renforcer son équipe magasin. À Mayenne, Actual recherche un correspondant commercial chargé du suivi et du développement d'un portefeuille client. Enfin, dans plusieurs établissements du département, de nombreux postes d'aide-soignants sont actuellement à pourvoir, notamment autour de Laval, Mayenne, Cron et Château-Gontier. Retrouvez le détail de ces offres sur France Travail et les plateformes de recrutement. Pour diffuser vos offres sur Oxygène Radio, contactez-nous.
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1: Bonjour à toutes et à tous. C'est un ouf de soulagement que les Bleus nous ont inspiré hier soir à Philadelphie où ils ont battu le Paraguay 1-0 face à une équipe sans talons, si ce n'est celui de pourrir un match, truqueur, agressif, mais surtout jamais sanctionné par le moindre carton jaune malgré des coups de coude gratuits et des tacles à retardement. Pourtant, c'est bien sûr penalty accordé après l'appel de la VAR que les Français ont ouvert la marque grâce à Kylian Mbappé à la 70e minute de jeu. Un match éprouvant, autant physiquement à cause de la chaleur étouffante que nerveusement, où il a fallu garder son sang-froid face à l'indigence proposée par cette équipe sud-américaine. Et pourtant, les Bleus ont tout de même reçu 3 cartons jaunes. Barcola, Koné et Olise ont été sanctionnés, notamment pour avoir répondu à l'agressivité paraguayenne. En tout cas, comme en 1998, l'équipe de France a souffert, mais s'est débarrassée de cet encombrant adversaire. Et en quart de finale, elle affrontera le Maroc d'Achraf Hakimi jeudi prochain à Foxborough à partir de 22h. Les Bleus disputeront le remake de la demi-finale de Coupe du Monde au Qatar en 2022, où les hommes de Didier Deschamps s'étaient imposés 2-0, car les Marocains l'ont facilement emporté 3-0 face au co-organisateur, le Canada, en fin de journée hier à Houston. Unai a inscrit un doublé, Raimi a clos la marque alors que les arrêts de jeu étaient entamés depuis 8 minutes. Les hommes de Mohamed Wahbi se hissent en quart de finale pour la deuxième Coupe du Monde de suite, une performance majuscule pour les Lions de l'Atlas. Et ce dimanche, la suite de ces huitièmes de finale avec le Brésil qui affronte la Norvège à 22h heure française au MetLife Stadium dans la banlieue de New York. Les deux équipes se sont rencontrées en 1998 lors du Mondial en France où le Brésil s'était alors imposé 2-1. Et puis à 2h du matin la nuit prochaine, on aura droit à Mexique-Angleterre au stade Aztec de Mexico. Voilà, c'est la fin de ce flash. Très belle journée de foot.
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3: C'est l'heure du Flash Emploi Oxygène Radio avec Jubi d'intérim. À Dan, le groupe SOR recherche un agent clientèle réseau eau potable et assainissement pour intervenir sur les réseaux et auprès des abonnés. À Laval, Manpower recrute un agent logistique pour assurer réception, stockage et préparation des commandes, débutants acceptés. À Évron, Bricomarché recrute un conseiller vendeur secteur décoration pour renforcer son équipe magasin. À Mayenne, Actual recherche un correspondant commercial chargé du suivi et du développement d'un portefeuille client. Enfin, dans plusieurs établissements du département, de nombreux postes d'aide-soignants sont actuellement à pourvoir, notamment autour de Laval, Mayenne, Cron et Château-Gontier. Retrouvez le détail de ces offres sur France Travail et les plateformes de recrutement. Pour diffuser vos offres sur Oxygène Radio, contactez-nous.
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1: Et voici votre point info circulation dans le département. À Laval, plusieurs chantiers sont en cours en centre-ville. Prudence rue d'Avenières, où des travaux de rénovation entraînent une circulation alternée jusqu'au mois de septembre, des restrictions de stationnement sont également en place dans le secteur. Toujours à Laval, des perturbations sont signalées ruelle de Beausoleil en raison des travaux du parking de Gaulle, ainsi que boulevard Denis Patin, où un feu est mis en place pour des travaux de raccordement électrique. À Entrammes, la RD 962 fait également l'objet de travaux de nuit, de 20h à 6h, avec une circulation réglementée pendant les interventions. Très bonne route à tous en Mayenne sur Oxygène Radio.
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1: Il est 20h.
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1: Il est 23h.
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